Ça, c'est du lourd. Il s'appelle Gabriel Jacoby. God of Child, c'est le nom du projet The Ones qu'on vient d'entendre. Vous entendez ce que j'entends? C'est les grandes inspirations. Prince, D'Angelo, Andre 3000. Bref, première une grande carrière, c'est Gabriel Jacoby. Voici A

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2: C'est parti pour les demandes spéciales. Celle-ci est pour Thierry de Saint-Samuel au travail. Pardon, Burna Boy et Stromae.

Celle-là était pour Jade qui m'a écrit c'est ma demande spéciale DTMF de Bad Bunny. Elle dit sans blague, c'est le nouveau son qui m'a converti en mode Bad Bunny. C'est très bien que ce soit pas le Super Bowl, mais nouveau son qui t'a converti déjà Bad Bunny. Gros mérite. On a 16h37, 17h37. C'est vos demandes spéciales qui jouent en ce moment. Chanson que vous avez déjà entendue à l'émission, que vous avez envie d'entendre de nouveau. Si vous en avez une, 514-980-7667. Pour Caroline au Saguenay, voici Thierry Lavoie.

Demande spéciale pour Caroline qui nous écoute au Saguenay. C'est excellent. Nouvel album qui s'en vient à l'automne pour Thierry. A pris son temps. 3 ans ou à peu près, depuis Sprint. Est revenu avec la le roi, la rose et le loup, avec Adrian Cassidy et Ariane Roy. Mais là, ce sera un projet en solo. Myra ici et parapluie.

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1: Ça, c'est pour Marie-Claire à Longueuil. Elle dit, j'aimerais écouter cette chanson sur l'amitié de Maïra que j'ai entendue ce mardi et que je retrouve pas sur Internet. Ça s'appelle Parapluie. Ma chère Marie-Claire, de Maïra, M-Y-R-A.

qui m'a dit, qui m'a écrit, qui allait, et là je le cite, se faire aller le popotin sur cette chanson toute la fin de semaine. C'est lui qui le dit. Je ne suis qu'un messager.

C'est entre autres pour ça que j'adore les demandes spéciales du vendredi. Ça me permet de retomber sur des pépites comme celle-ci. Ça, c'est Gracieuseté de Robin. C'est sa demande spéciale. Jacob Collier avec Kirk Franklin, Stormzy, Shawn Mendes, Witness Me. On y retourne en 2023 avec ça. Il dit une vieille de nouveau son. Un cadeau pour ma fête, seulement 59 ans. Joyeux anniversaire, mon cher Robin. Celle-ci est pour Annie de Rimouski. Les louanges, tu me coupes l'air.

Ça, c'était pour Annie, tu me coupes l'herbe. Les louanges. Encore et toujours excellent cet album, Alouette. Une dernière pour Max, Katie Tupper, Right Hand Man.

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et on est le 1er mai. Aujourd'hui, je vous propose 2 heures de funk et de musique soul à saveur, bien sûr, printanière. Bonjour à tous, c'est Alexandre Courteau qui s'installe dans le studio. J'espère

que vous passez une bonne journée. Je suis très content de vous retrouver avec une émission vraiment très, très intéressante. Aujourd'hui, entre autres, Phil Collins qui va faire son entrée au temple de la renommée du rock and roll. Aussi, le Cubain Sima Funk qui sera au Festival d'été de Québec en juillet prochain. La chanteuse soul canadienne Tanika Charles qui nous annonce une tournée estivale. Et c'est dimanche que la SOCAN, la Société canadienne des auteurs, compositeurs et éditeurs de musique, tiendra son 35e gala. Alors, je vais vous parler de ça un peu plus tard dans l'émission. The Brooks, sans plus attendre, ils seront le 23 mai prochain à Bromont, dans les Cantons de l'Est. Voici Soon As I Can. Bienvenue à Tellement Courtois.

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1: Un morceau tout à fait à propos, bien sûr, Printemps par Corias. Corias qui sera au Festival de Trois-Rivières en juin prochain et au Festival d'été de Québec également au mois de juillet. Comment de bord, on peut pas ne pas remettre cette nouvelle chanson qui est sortie cette semaine et qui nous annonce un troisième disque qui va sortir plus tard cette année. Superbe chanson pour le groupe québécois. Ça s'appelle Coucou, comment ça va? Comment de bord?

Les trois accords, le groupe est en tournée. Ils sont ce soir à Saint-Casimir, demain à Sainte-Marie, le 8 mai à Montréal au MTELUS, le 14 à Joliette et le 15 à Mont-Laurier. Un groupe absolument à voir sur scène, les trois accords avec Ouvre tes yeux, Simon. Le chanteur britannique Phil Collins va faire son entrée au temple de la renommée du rock and roll. Alors, ça va se faire le 14 novembre prochain à Los Angeles. Il sera pas tout seul à être introduit au temple de la renommée, également Oasis, le géant du métal Iron Maiden, Joy Division, New Order également sera intronisé dans ce grand endroit, ce panthéon de la musique. Phil Collins, roi britannique du rock FM des années 1980, un des rares chanteurs avec Michael Jackson et Paul McCartney à avoir vendu plus de 100 millions de disques à la fois au sein d'un groupe, mais aussi comme artiste solo. C'est complètement fou. Je rappelle bien sûr qu'il faisait partie de Genesis. Alors, on va célébrer avec You Can't Hurry Love, une chanson des Supremes que Phil Collins a repris en 1982.

Flamingo 6, c'était ici son Favela Slap. Vous pouvez me joindre en utilisant, bien sûr, la bulle de conversation sur l'application Radio-Canada Audio. C'est toujours plaisant de vous lire avec vos messages, vos photos, vos commentaires. On parle de musique. N'hésitez pas également à m'écrire en utilisant notre adresse courriel tellement@radio-canada.ca. Bougat, il va faire partie des célébrations du Grand Prix du Canada. Je vous rappelle que cette année, le Grand Prix à Montréal, c'est entre le 22 et le 24 mai prochain. Le Grand Prix, c'est le 24. Il sera en concert d'ailleurs le 24 dans le cadre du Grand Prix Bougat, qu'on va entendre avec Sapatino.

Alex Cuba avec Nada S. de Verdade. Et tout juste avant, tellement courto, Léo Midea, brésilien, c'était Verano. C'est une de mes chansons préférées des dernières semaines. On s'en va à Cuba maintenant avec Sima Funk qui sera bientôt chez nous au Festival d'été de Québec le 10 juillet prochain. Je vous parle souvent de ce musicien cubain qui est funk, qui est absolument incroyable sur scène. C'est une bête de scène. Et j'attends avec impatience son nouveau disque Te Toca qui va sortir le 22 mai prochain. Il a déjà été nommé aux Grammy Awards, nommé également aux Latin Grammy Awards. C'est le premier artiste cubain à avoir joué à Coachella, le grand festival américain. On va l'entendre ici avec une de ses toutes nouvelles chansons qui s'appelle Cocinarte, chanson vivante sans artifice, ça veut dire te cuisiner. Voici Sima Funk.

Claude Bégin avec Pour le meilleur et pour le pire. Ariane Moffatt est en tournée depuis le lancement de son plus récent disque Air de jeu. Elle disait sur Internet, la tournée qui roule depuis un an maintenant a une saveur toute particulière. Chaque soir aux quatre coins du Québec, un vrai terrain de jeu se dessine entre la scène et le public. Elle parle de la joie, cette forme de résistance. Elle parle aussi des liens qu'elle a tissés avec ses musiciens. Elle dit l'amitié, le contact réel dans la musique comme dans la vie. J'ai pas trouvé mieux dans les derniers temps pour donner du sens à ce cirque sociopolitique au milieu duquel on se démène au quotidien. Allez la voir demain, elle est à Quaticook le 16 mai à Saint-Fabien, le 17 à Matane, le 21 juin, elle sera à Gatineau et le 3 juillet prochain à Sherbrooke. La voici avec Je veux tout, Ariane Moffatt.

0: J'étais dans un resto récemment et ça jouait ce grand classique Pick Up the Pieces, le Average White Band. À venir à Tellement Courteau, la chanteuse soul canadienne Tanika Charles qui amorce une tournée estivale sous peu. Et la SOCAN, la Société canadienne des auteurs, compositeurs et éditeurs de musique, va tenir son gala, son 35e gala dimanche. Je vais vous parler de ça, on aura un morceau en lien avec ça, un morceau de Men I Trust. Dans quelques instants, ça se poursuit de plus belle avec un trio funk, un trio avec de l'orgue, Parlor Greens.
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8: Tellement Courteau avec Alexandre Courteau.

Et ça, c'est Soul à souhait et c'est nouveau. Ça vient pas des années 1960, ça vient de sortir. C'est Parlor Greens, un trio soul américain. C'était Eat Your Greens. Tanika Charles, c'est un des secrets les mieux gardés de la musique soul au Canada. C'est une torontoise. Je l'ai découvert il y a 10 ans avec son disque Soul Run. L'album qui avait été nommé d'ailleurs au prix de musique Polaris, au prix Juno aussi. Depuis, donc, elle a fait 3 disques, dont son dernier Reasons to Stay. C'est sorti il y a 1 an, en mai 2025. Un disque qu'elle considère comme son album le plus intime et révélateur à ce jour. Et je vous en parle parce qu'elle amorce très bientôt une tournée estivale. Alors, le 27 juin, elle sera à Victoria, en Colombie-Britannique. Le 8 juillet, elle sera à Kawartha Lakes, ça c'est en Ontario. Le 15 à Ottawa pour le Blues Fest. En juillet, plus tard aussi, en Colombie-Britannique, elle sera également à Paris. Mais ça, c'est plus tard, ça. Alors, c'est en août prochain, à Paris, en Ontario. Il y a un Paris en Ontario? Ben oui, il y en a un. Voici Tanika Charles avec Sweet Memories.

J'en suis pas revenu de cet excellent disque instrumental. C'était ici The Olympians avec un extrait de leur nouvel album In Search of a Revival, un des meilleurs disques instrumentaux sortis en 2026 jusqu'à maintenant. C'était ici Strawberry Kiwi. On va du côté maintenant de la ville de Québec avec Ken Lo. Salutations à tous nos auditeurs de la ville de Québec. Voici All Summer.

Geoffroy qui sera en concert le 23 mai prochain à Gatineau, le 26 juin à Chicoutimi pour le festival Jazz et Blues Saguenay. Et sinon, il sera dans l'Agora du port de Québec le 25 juillet prochain. On vient de l'entendre ici avec Recuerdo de ti. Men I Trust, ils seront honorés par l'ASOCAN au cours des prochains jours. En fait, dimanche, parce que dimanche, c'est le 35e gala de l'ASOCAN, la Société canadienne des auteurs, compositeurs et éditeurs de musique. De nombreux prix seront remis à cette occasion à la TOHU à Montréal, entre autres le prix Empreinte culturelle qui seront décernés à Marjo pour le grand impact de sa chanson provocante et à Harmonium pour la chanson Un musicien parmi tant d'autres. Luc Plamondon va recevoir également le prix Excellence pour sa carrière exceptionnelle. Évidemment, j'ai pas besoin de vous raconter ça. Et Men I Trust va recevoir le prix international parce que leur présence internationale est soutenue, incroyable. Ils font tournée sur tournée partout sur la planète. C'est un groupe de la ville de Québec. Men I Trust qu'on va entendre ici avec Ring of Past.

Mirager, c'est un musicien canadien. C'était ici Snake Eater. Et j'avoue que c'est un morceau que j'ai volé à Claudine Prévost et son émission Mon Manège à moi. Claudine, que je vais voir de temps en temps à son émission. Puis elle me parle aussi de musique. Puis ce morceau-là, je l'ai retenu. C'est vraiment très, très bon. On va revenir éventuellement sur ce musicien canadien. Katie Tupper, elle aussi, elle est canadienne. Et elle est présentement en tournée. En fait, elle sera le 7 mai prochain à Toronto, le 8 à Montréal et le 9 à Ottawa pour nous présenter sur scène son premier album qui est sorti en début d'année, Greyhound. En voici un extrait, Jeans Fall on My Knees.

Poirier qui met en vedette ici la malienne, la montréalaise Jelly Tapa, c'était Willie. Sophie Tucker, c'est un duo très populaire américain, duo vraiment dansant, qui sait mettre le party partout où il passe. Sophie Tucker qui sera d'ailleurs à Québec en septembre prochain pour le festival Phono, on en reparlera. On va entendre ici le duo avec Jacques Harris et la Butter Version.

Babo Moreno avec La Cité perdue. C'est la deuxième partie de ce morceau vraiment intéressant qui se retrouve sur son album sorti l'an passé. Lundi à l'émission, Simon Kearney, Gorillaz avec la grande chanteuse indienne Asha Bushel qui est décédée récemment et le français de J.E.J. Merci à mon équipe en tête, Luce Bourdage au choix musical et à la réalisation, Guillaume Hubermont à la recherche, nos discothécaires Tina Gervais et Félix-Antoine Hamel et notre complice à la mise en onde cette semaine, Pierre-Luc Gagné-Blais. Mais mon gros merci, mais bien sûr qui va à vous. Merci de nous suivre dans nos folles aventures musicales et merci également aux musiciens et aux musiciennes. Restez là, c'est Cosmopolite, la nouvelle émission de Philippe Fémieux qui s'en vient. C'est Alexandre Courtois, je vous souhaite une très bonne soirée, une très bonne fin de semaine. On se retrouve lundi à 17h ou 18h dans les Maritimes.

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3: Vendredi 1er mai, soirée importante, n'est-ce pas? Soirée symbolique, je dirais même, hein? Nous y sommes enfin. C'est officiellement le début du printemps, on peut dire, hein? Le printemps qui prend ses droits. Ici Philippe Fémiot et bienvenue à Cosmopolite. J'ai plein de pièces récentes pour vous. La cueillette a été très, très bonne cette semaine, je vous préviens. J'ai aussi quelques classiques, hein, pour nous enjailler, puis nous rappeler un petit peu d'où on vient. Et à des offrandes qui sont pleines de vigueur, qui ignore les frontières, des bons messages musicaux aussi, hein, comme cette pièce-là, là, qui ouvre le rideau de notre rendez-vous des soirées de fin de semaine à la radio musicale. C'est Emmanuel Jal, qui est né au Soudan du Sud, qui malaxe sa musique du Grand Toronto. On va entendre une de ses pièces qui a été remixée par Omar. Bon début de fin de semaine, tout le monde!

On vient de se donner un élan vers la fin de semaine avec une pièce de Amadou Mariam, remixée par Foulamour. Il y avait Tissourit, une pièce divertissante signée Ralph Vaubrun et puis Emmanuel Jalle un peu plus tôt. Voici maintenant Can't Slow Down, qui est pratiquement une hymne de la transition vers la liberté de la fin de semaine. Cette pièce-là, pour moi, là, c'est comme une espèce de carburant parfait pour embrasser les plaisirs du vendredi soir. On laisse derrière nous le boulot pour foncer vers la détente. Moi, j'adore le message, hein? Can't slow down. Qu'est-ce que ça veut dire au sein de cette pièce-là? C'est que c'est un rappel que la fin de semaine est souvent trop courte, hein? Et cette chanson-là capture cette envie de maximiser chacune des minutes de la fin de semaine. C'est une invitation pour garder le momentum, hein? Rester actif aussi, puis pas laisser la fatigue

de la semaine l'emporter sur l'envie de s'amuser. Moi, j'aime beaucoup aussi la qualité sonore de la pièce. Hein. C'est cristallin, les synthés sont enveloppants, la voix est entraînante, mais pas envahissante. Hein. C'est le genre de tune qui donne l'impression que notre vie, soudainement, bascule dans une bande originale de film très cool, dont on est le personnage principal. Voici maintenant Ken Slowdown avec Chuja.

On est en musique locale à l'instant avec une production Moonshine. Pierre Coenders, ici flanqué de DJ, qui s'appelle Branco, pour la pièce qui s'appelle La Bohème. Je suis vraiment excité, hein, pour bon nombre de raisons. Ben, première fin de semaine du mois de mai, moi je trouve ça excitant, c'est le début de la fin de semaine. Et puis là maintenant, le compte à rebours est officiellement lancé. J'en ai parlé du bout des lèvres depuis quelques semaines. Et maintenant là, on s'enligne maintenant vers un moment qui sans doute sera mémorable. Pour votre agenda culturel, chers amis, mettez-le tout de suite, OK? Donc, le 30 mai prochain. Donc, le 30 mai prochain, voici ce qui va se passer. L'émission Cosmopolite que vous écoutez à la radio musicale de Radio-Canada actuellement et l'émission de télévision L'Épicerie va organiser, donc le 30 mai, et je répète la date, dans l'atrium de la Maison Radio-Canada à Montréal.

je parle présentement, une session d'écoute du nouveau disque d'Angélique Kidjo qui est disponible depuis quelques jours maintenant. On va faire ça avec une dégustation de saveurs béninoises. Donc avec vous, chers amis, donc des membres du public qui vont être là, Myriam Femiou, co-animatrice de l'épicerie, moi, Philippe Femiou, on va discuter avec Angélique Kidjo des pièces de son album, mais de l'importance aussi du patrimoine culinaire béninois, ok? Donc, on va faire ça avec vous, je l'espère bien. Donc, cette semaine-là, je vous invite à aller à radiocanada.ca/expérience et c'est là que vous allez pouvoir réserver votre place gratuite pour assister à cette session d'écoute du nouvel album d'Angélique Kidjo, Mama Africa, détentrice de 5 Grammys. Donc, 30 mai prochain, chers amis, je répète encore, là. Donc, la route pour vous cette semaine, c'est d'aller sur radiocanada.ca/expérience pour réserver votre place pour le 30 mai prochain. On bascule sur son album. Il y a bon nombre de bonnes collaborations, notamment celle avec Pharrell Williams et Quavo, membre de Migos. Voici une nouveauté d'Angélique Kidjo, Mama Africa.

je l'aime, cette pièce-là. Je trouvais ça important de se la mettre dans les oreilles en ce vendredi 1er mai, parce que de plus en plus, là, on commence à parler hein, de nos vacances d'été, les déplacements, qu'est-ce qu'on va faire. Puis pour moi, cette chanson-là, étant donné qu'elle a été utilisée pour une campagne de publicité pour voyager au Québec, il y a de ça quelques années, pour moi, là, c'est vraiment les grands espaces québécois. Là, je vois, là, tu sais, les reliefs là de Charlevoix, je vois le fleuve quand il commence à sentir, puis on se déplace vers l'est, là, à partir de quoi, Rimouski, Rivière-du-Loup, là, le fleuve commence à bien sentir, là. Donc, pour moi, cette chanson-là évoque ça. Elle est vraiment, vraiment onirique. J'espère que vous l'avez apprécié autant que moi. Voici maintenant une nouveauté. On reste en musique locale, OK, avec Magic in the Air. Donc, je souhaite ici mettre les pendules à l'heure.

Parce que la prochaine chanson, oui, s'intitule Magic in the Air, mais il ne s'agit pas de la célèbre chanson du groupe ivoirien Magic System. Il s'agit plutôt d'une pièce du producteur et musicien montréalais qui s'appelle Kola. Kola avec un K, ok? Lui, là, est habile parce qu'il parvient à créer une fusion de musique soul électro, de funk, traversée de R&B. Son intention est claire aussi, hein? Produire des paysages sonores, atmosphériques, riches, avec des sonorités de synthétiseurs. Les percussions sont habiles aussi. Puis j'espère que vous allez pouvoir savourer les progressions d'accords. Voici Kola avec Magic in the Air. Bon vendredi.

Il est sage de ne pas réagir de façon intempestive lorsqu'une courbe nous est lancée. Donc, on the low, des fois, il est bon de rester profil bas. C'est la voix de chez Lia qu'on entendait ce vendredi soir. Je sais que vous êtes nombreux, nombreuses à avoir des oreilles curieuses. Hein? Alors, on va se déplacer pour entendre un écho de la Sibérie. C'est un groupe qui s'appelle Otiken. C'est un groupe qui réussit avec sa musique à mélanger leur culture traditionnelle pour créer un folk acoustique avec de la musique électronique aussi. Il y a des chants de gorge là-dedans, des sons de guimbardes russes aussi, des tambours en cuir. Et ce qui est intéressant, c'est que le groupe a décidé de chanter en langue kankas, en dolgan et tchoulim. Ce sont des langues qui comptent aujourd'hui très peu de locuteurs, surtout cette dernière langue dont je vais faire mention, là, tchoulimin, qui a seulement une cinquantaine de locuteurs. C'est quelque chose, hein? Donc, leur musique est mystique et peut nous plonger dans un état de transe, sinon tout le moins de danse. De la Sibérie jusqu'à nous, voici Otiken.